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Darius Held est un musicien, compositeur allemand qui depuis quelques années travaille avec des amis musiciens d'un orchestre et nous donne un album qui se nomme Funk Steel et c'est une des meilleures sorties que j'ai entendues cette année. Beaucoup de silence, beaucoup d'attention et vraiment la place pour chaque instrument, tout se développe exactement au bon endroit en tout cas en ce qui me concerne. Ça paraît chez Impact Recordings, Darius Held.

Hervé Bogossian vient de Marseille, il joue Prémisse 4-4 pour Pipe Organ, un disque très atmosphérique où là encore chaque détail est bien à sa place et on entend cet orgue magnifique se développer et ça se délie. Hervé Bogossian.

0: Depuis la moitié des années 90, le Canadien Richard Marcella, qui sévit sous l'alias Friendly Rich, partage ses excentricités musicales et ce nouvel album, The Birds of Morrisville, marche exactement dans cette direction un peu étrange, très singulière, et j'aime beaucoup We Are Busybodies et le label Friendly Rich.
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Martina Archer est ici avec Claire McAllister, sa compagne qui fait les textes. Martine, lui, joue du saxophone et avec leurs amis, ils font du jazz, comme on peut s'y attendre avec Discus Music. C'est très agréable. Last year, Martina Archer et Claire McAllister.

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Past Music viennent de New York. J'aime vraiment beaucoup, beaucoup leur musique. Elle est très singulière, elle aussi, toujours étrange. Et Five Phrases ne va pas démentir cette réputation. C'est autoproduit, comme souvent avec Past Music.

Laurent Pernice est à Marseille. Presque Nature est un disque qu'il a autoproduit avec beaucoup d'enregistrements de terrain. Et ma foi, ça se déroule, ça suit son cours et on passe un bon moment, on voyage avec lui. Merci Laurent Pernice. Et c'est la fin de cette Indie Drome. Bien le bonjour chez vous.

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Le mensonge, ce sont des mots, des attitudes, des dépêches d'agence, des enchaînements médiatiques, des tromperies sur la qualité de la marchandise information. Le journaliste est soumis à son public des tranches de réalité. Elle tombe soudainement. Le lecteur ne sait pas d'où. Le plus dur pour un journaliste est de conserver la mémoire des faits, de toujours mettre en perspective l'information qui tombe. Prendre, intégrer, recracher, ne jamais se poser la question : quelle image du monde je donne ? Sinon arrêter.

un discours quotidien codé, interprété. Mon lecteur le reçoit. Me lisant, il pense que je lui raconte le réel. Illusion. Ce réel parle d'abord aux médias, à ceux qui participent à la chaîne de l'information. Mon lecteur se sent impuissant face au mitraillage d'événements. Il est soumis à un ordre imposé, à une philosophie du monde faite d'acceptation et de refus.

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accidents qu'on voit encore se dérouler, bien que la protection se mette en route, les gens sont déjà dans une confusion mentale sur ce qu'ils veulent faire et sur la situation qu'ils présentent. On appelle ça une perte de conscience de la situation. Donc ils sont déjà dans une situation où ils ont perdu la conscience de la situation. Si vous ne savez plus du tout où vous êtes, la protection, elle va vous protéger un moment, mais de toute façon, vous allez finir par rebondir sur une première, taper dans une deuxième, et finalement faire le contrôle du système. Elles sont sûrement utiles globalement, mais elles ne permettront pas de cadrer l'ensemble des problèmes de risque, parce que l'ensemble des problèmes de risque ne vient pas simplement de la tenue de la machine et de l'évitement des montagnes. Un des problèmes de complexité des avions aujourd'hui, c'est d'avoir d'une certaine façon une représentation dans la tête des pilotes claire des intentions qu'ils ont, de ce qu'ils veulent faire, de l'état de la situation. Ça, c'est pas les protections que l'on demande. Et c'est le cœur des facteurs humains aujourd'hui.

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